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1: La police, la justice, le gouverneur, l'hôpital n'ont tous qu'un seul but. Ils veulent une condamnation politique.

0: votre nom, vos lois, vos institutions ne sont plus que le souvenir d'un passé lointain. 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
1: Le nom de Nicolas Sarkozy sera toujours vivant dans le cœur des hommes.